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Oserons-nous dire à nos enfants que nous sommes restés à côté ? Ou vaudra-t-il mieux faire semblant pour ne pas trop les décourager ?

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1: Le cancer de la vessie, on en parle peu. 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
3: Bon alors là les mecs, on va faire mon tube, hein, donc vous me le foirez pas, hein, toi là, Mamadou, là, comment il s'appelle, là, tu prends ton truc, là, tam-tam, hein, et tu frappes vraiment, d'accord? Allez, tu frappes fort.

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1: On parle rarement du cancer de la vessie. Pourtant, il peut bouleverser une vie. Laurent, pour vous, le diagnostic est tombé il y a 4 ans. Aujourd'hui, vous allez mieux et vous vous êtes engagé au sein de Cancer Vessie France. 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

Ils arrivent de Belfort, ils ont été classés 8e au Grand Prix de la pop musique française. Voici Ange.

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0: Salut mamie, ça va? T'écoutes quoi là?
1: J'écoute Ultra Vomit. C'est un groupe de métal.
0: Ultra Vomit? 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
1: Tu crois pas si bien dire? 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

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Ou vaudra-t-il mieux faire semblant pour ne pas trop les décourager ?

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Alors, chers amis, je vous emmène à présent dans un pays lointain en termes de temps, mais pas trop en termes de place, puisque du coup, on va rester sur notre monde à nous, mais plus loin dans le passé, puisque je vous emmène au royaume de l'ogre, et nous allons voir ensemble, eh bien, écouter quelques titres de Kaamelott premier volet. Voilà, un film eh bien, réalisé par Alexandre Astier, avec un scénario d'Alexandre Astier, avec une musique d'Alexandre Astier. En acteurs principaux, nous retrouverons Alexandre Astier. Bon, bref, vous avez compris le bousin. Donc, avec, bon, il y a Franck Pithiaud, Thomas Cousseau, Anne Girouard, bien évidemment, il y a toute la clique, eh bien, de Kaamelott qui sera présente. Alors, ce film qui est sorti en juillet 2021 est un peu spécifique puisqu'effectivement c'est le portage sur grand écran de la série Kaamelott hein, qui a été diffusée au début des années 2000, hein, puis en 2005 et 2006. Et donc le film se veut la suite, même s'il se veut quand même assez ouvert pour que des gens puissent découvrir le film sans avoir vu la série. Mais bon. Il y a quand même une continuité avec la série, puisqu'à la fin du livre 6, Arthur, désabusé, affaibli, il renonce au trône, il relaisse Excalibur, tout ça, il se barre à Rome pour se refaire une santé. Pendant ce temps-là, c'est la merde en royaume de l'ogre, avec l'influence notamment de Lancelot du Lac et de l'étrange Méléagant. Donc, voilà, 10 ans plus tard, ben, qu'est-ce qui va se passer? Il va se passer le retour du roi. Et voilà, et comme c'était écrit sur l'affiche, il n'est pas là pour enfiler des perles. Donc voilà un petit peu le synopsis de ce qui va se passer, hein, avec le lien qu'on peut faire. Alors, au niveau de tout ce qui est production, genèse et développement, ça a pris un peu de temps parce que ben, du coup, Alexandre Astier avait dès 2006 l'idée de le porter au cinéma, hein, puisqu'il en parlait déjà à l'époque en 2006, sur des plateaux de cinéma, sur des plateaux télé. Mais il va falloir attendre un petit peu parce que ben, des problèmes de droit, notamment avec la société Calte, tout ça font que ça recule un petit peu. Alexandre Astier là-dessus, jusque eh bien au 2 novembre 2015 où il annonce sur France Inter que ce conflit-là est terminé, qu'il a les droits et qu'il peut recommencer à écrire et donc qui confirme bien le projet de long métrage. En avril 2017, Alexandre Astier donc confirme que l'écriture du premier volet est terminée, qu'il tiendra toujours le rôle du roi Arthur. Il confirme également la présence de Drefleurot, la Dame du Lac, de François Rollin, le roi de Lot, dans le film. Et après, ça va s'enchaîner. Hein. En décembre, c'est Serge Papaghali qui va dire ouais, qu'il est là aussi. En janvier 2018, on a aussi Antoine de. Non, on va avoir l'annonce que le film sera un film de 2 heures. Et puis ensuite, derrière, en 2019, il y a Christian Clavier qui annonce qu'il est dans le film. Et enfin, le 22 janvier 2020, il y a le teaser où là, ben, on revoit pas mal de monde du casting, notamment avec des nouveaux personnages aussi, ben, comme Sting hein, qui est là. Mais on retrouve Antoine Decaune, Alain Chabat, Christian Clavier, Guillaume Gallienne, qui lui n'était pas encore là, Clovis Cornillac, François Morel, Jean-Charles Simon. Donc du coup, on a toujours un petit peu cet effet de guest hein, qui est amené au niveau du film. Donc le tournage se fait surtout en Auvergne-Rhône-Alpes, où on retrouve pas mal de choses, également sur la péninsule ibérique, dans le Puy-de-Dôme, on va aller un petit peu partout, notamment retrouver des décors ben, emblématiques, hein, notamment le rocher d'Excalibur qui est au Mont Mézenc en Haute-Loire, ou Mézenc, je ne sais pas comment on prononce les gens de là-bas, si vous pouvez m'aider, ce sera bien. Et on va arriver du coup à la bande originale. Alors la bande originale, c'est plusieurs choses particulières. Déjà, la bande originale, elle est composée par Alexandre Astier. Mais ce n'est pas lui qui dirige l'Orchestre National de Lyon, hein, qui est l'orchestre qui a enregistré tout ça, et puisque vous allez entendre, puisque effectivement, c'est Franck Strobel qui va diriger. De l'aveu d'Alexandre Astier, lui, il sait composer, mais il ne sait pas trop bien diriger. Donc, il va laisser ça à quelqu'un dont c'est le métier et qui sait faire ça mieux que lui. Mais surtout aussi quelqu'un qui a l'habitude de travailler avec l'Orchestre National de Lyon et qui les tient à la baguette, pour ainsi dire. Par rapport à la composition, bah, il va bien beaucoup s'inspirer d'artistes comme John Williams ou Ward Shore, hein, pour avoir un petit peu son ton un peu épique et fantaisiste. D'Heroic Fantasy, j'entends. Il va réenregistrer la traditionnelle sonnerie de cor que vous aurez aussi tout à l'heure et il va notamment emprunter à John Williams l'utilisation de variations et de motifs. Petite chose particulière, l'apparition de l'album de la bande originale était prévue à la base pour coïncider avec la sortie du film, mais Covid, tout ça, bah, ça a foutu un peu le bordel. Ce qui fait que le film est sorti bah, presque un an hein, avant le film, puisque
Tout ce qui est album de bande originale, c'est sorti le 27 novembre 2020, et il faut attendre le 16 juillet 2021, enfin ouais, juillet 2021 pardon, pour la sortie du film. Donc ce qui s'est passé, c'est qu'ils ont volontairement mis des titres un petit peu mystérieux, et ils ont mis un peu tout ça en ben, pas dans l'ordre, pour nous donner les pièces du puzzle, et puzzle qu'on peut réassembler grâce au film qu'on a pu voir ben 7-8 mois après quoi en fait. Petite chose particulière, c'est le 16 juillet 2021, 5 jours avant la sortie du film, paraît un 45 tours aux éditions limitées, en édition limitée, avec dessus la Marche Aquitaine que vous allez entendre tout à l'heure et Arthur à la Tour que là vous n'entendrez pas. Donc ils ressortent un petit truc avant sous le label. Donc tout ça c'est sorti sous le label Deutsche Grammophon. Voilà. Donc ce qui va concerner, voilà, on a refait un petit peu, on a débroussaillé tout ça. Maintenant ce qui nous attend en termes de son, eh bien on va commencer avec l'abordage en mer Rouge, hein, où là vous allez réentendre les cors. Hein. Ensuite on va voir sous la Bretagne, Marche Aquitaine, l'épaule de Cheda, je ne sais pas trop comment on dit. Si un jour j'ai l'occasion de rencontrer Alexandre Astier, je lui demanderai comment ça se prononce. Et enfin on écoutera Excalibur Noir. C'est parti, je vous laisse en compagnie du roi Arthur et de ses chevaliers et bon détour en pays de l'ogre et puis voilà, c'est parti!

Alors, chers amis, je vous emmène à présent dans un monde. Déjà, je vous emmène en 2002 et je vous emmène dans un monde de super-héros, puisque oui, nous allons parler ensemble et eh bien du film Spider-Man de 2002 avec notamment Tobey Maguire et Sam Raimi à la réalisation. Alors, petite fiche quand même de ce film, donc réalisé par Sam Raimi, musique de Danny Elfman avec Tobey Maguire, William Dafoe, Kirsten Dunst, James Franco ou encore Cliff Robertson au casting. Alors, on va parler un petit peu de la production et tout ça. Alors, on va faire simple, hein, c'est-à-dire que de 1990 à 1999, les droits de Spider-Man, notamment pour de la vidéo, vont se trimballer entre beaucoup d'endroits et d'affaires juridiques. Hein, ça va entre autres arriver chez. Ben, ça va partir de Marvel Comics, pour aller ensuite sur le studio Canon Group, pour ensuite rebasculer sur 21st Century, qui revend les droits, Viacom, enfin, tout un bordel, hein, disons-le clairement. Ça même arrive à un moment, quand c'est en 91, en fait, chez 21st Century, où là, Carol Co, on va y arriver. Et à ce moment-là, il y a même James Cameron qui est censé faire un film sur Spider-Man, où il va proposer un long métrage ambitieux qui met en scène notamment l'homme sable et Electro. Tout ça va repartir dans un blogi-boulga, je dirais, juridique, pour arriver en 99, là où Columbia récupère les droits d'adaptation avec le développement concocté par James Cameron, mais ce dernier n'est plus intéressé parce qu'il faisait d'autres choses à ce moment-là. On a donc une ribambelle de comment ça s'appelle de réalisateurs qui va passer dans les studios de Columbia dans les bureaux de Columbia pour revoir qui aurait la palme du réalisateur de ce film. Alors on a eu des grands noms, hein, Chris Columbus, Ang Lee, David Fincher. Finalement, c'est Sam Raimi qui va l'emporter. Et il va s'inspirer donc au début de ce qu'avait fait James Cameron, qui voulait utiliser Electro et l'homme sable. Mais finalement, donc David Koepp, qui est le scénariste, décide de retirer un petit peu tout. Il va juste garder le côté des toiles organiques. Et il va retirer l'homme sable et l'Electro pour faire place au Bouffon Vert, avec un Docteur Octopus comme ennemi secondaire. Et derrière ça, Sam Raimi, donc lui, va utiliser, il pense que Bouffon Vert est utile pour utiliser justement ça dans le scénario, avec cette relation un peu père-fils, un peu bizarre entre Norman Osborn et Peter Parker. Et il va donc supprimer Docteur Octopus, mais pas pour très longtemps, parce que Docteur Octopus, qui devait être un méchant secondaire du 1, va finalement devenir le méchant principal du deuxième film. En juin 2020, la Columbia donc engage Scott Rosenberg pour des réécritures, qui va supprimer donc définitivement Docteur Octopus et va ajouter des scènes d'action. La productrice Laura Zinskine engage Alvin Sargent pour améliorer les dialogues notamment entre Peter et Mary Jane. Et après, on va donner. Enfin, on va donner. La Columbia va donner au Walter Guilds of America la liste de quatre contributeurs par rapport à ce scénario et ce script final: Scott Rosenberg, Alvin Sargent, James Cameron et David Koepp. Les trois premiers préférant ne pas être crédités au profit de David Koepp. Derrière ça, au niveau des rôles. Alors, pour le rôle principal de Peter Parker, aka Spider-Man, il y a eu plusieurs rôles qui ont été. Il y a plusieurs studios qui ont exprimé son. Ben, le studio, pardon, en Colombie, a exprimé son intérêt pour plusieurs eh bien, acteurs comme Leonardo DiCaprio, Chris O'Donnell, Jude Law, Chris Klein, Ewan McGregor ou encore Heath Ledger. DiCaprio avait même été considéré par James Cameron pour le rôle en 1995. Tandis que Sam Raimi lui avait dit non, non, jamais, il serait même pas autorisé à acheter un billet pour voir le film. Donc bah du coup il y a toute une ribambelle comme ça qui est de rôles qui enfin d'acteurs qui vont se présenter. Il y en a beaucoup qui vont refuser le rôle. Il y a un certain James Franco qui va aussi auditionner. Lui va finalement décrocher le rôle pour Harry Osborn. On a aussi bah du coup Joey Manganiello, on va y arriver, qui a auditionné pour le rôle, qui finit lui par avoir le rôle de Flash Thompson. Et finalement c'est Tobey Maguire qui a été choisi pour le rôle de Peter Parker. Donc derrière ça, on va avoir l'autre gros rôle qui est Norman Osborn. Donc on a Nicolas Cage, Jason Isaacs, déjà à l'époque, hein, John Malkovich et Billy Bob Thornton qui ont été considérés pour le rôle, mais qui ont refusé. William Dafoe lui a été ch choisi pour le rôle de Norman Osborn parce que Dafoe
voilà, a été intrigué par la perspective de tourner avec un film avec Sam Raimi. À noter aussi que Tobey Maguire, en décrochant le film, n'avait jamais lu un Spider-Man de sa vie. Il a dû donc, voilà, il a dû donc reprendre du retard et aussi suivre un gros entraînement physique, notamment avec un homme de fil pour simuler les mouvements semblables à celui de l'araignée, un régime spécial, des entraîneurs physiques. Voilà, il avait vraiment pas mal de choses. Mais bon, je m'attarde pas trop sur lui. Donc du coup, je reviens à Dafoe, donc qui est intrigué par le fait de travailler avec Rémi, à savoir qu'il a insisté pour porter lui-même le costume du Bouffon Vert, hein, 580 pièces et une demi-heure d'enfilage pour le costume. Kate Bosworth a auditionné sans succès pour le rôle de Mary Jane Watson. Elizabeth Banks a également auditionné pour le rôle, mais la productrice lui a dit qu'elle était trop vieille pour le rôle. Prends-toi ça dans les dents. Et du coup, finalement, bon, après plusieurs essais, plusieurs personne, c'est Kirsten Dunst qui a été prise. Dunst a décidé d'auditionner après avoir appris que Maguire avait été choisi, sentant que le film serait une sensation plus indépendante. Voilà, enfin, il aurait, pardon, une sensation plus indépendante. Elle a gagné le rôle un mois avant le tournage, lors d'une audition à Berlin. Ses cheveux étaient à moitié peints devant et puis elle portait une semi-perruque. Bon, après, l'équipe voulait qu'elle se redresse les dents, mais elle a dit non. Voilà. J.K. Simmons a été choisi pour le rôle de J. Jonah Jameson. Alors, bien qu'il ait appris son casting par l'intermédiaire d'un fan de Spider-Man qui avait lu les nouvelles de son casting sur un site web de fans 3 heures avant que son propre agent ne le contacte, ben, il avait quand même obtenu le rôle, quoi. Alors, malgré l'intérêt de longue date que Stan Lee portait à ce personnage et souhaitait incarner, les cinéastes ont convenu qu'il était trop vieux à ce moment-là pour jouer le rôle de manière convaincante. Mais Stan Lee soutenait quand même lui le casting de Simmons et estimant que Simmons a fait mieux qu'il ne l'aurait fait. Et en même temps, J.K. Simmons, c'est avec tout le respect que j'ai pour Stan Lee, c'est aussi un acteur, donc normal. Le tournage, donc. Il y a eu pas mal d'endroits, il y a eu les Sony Pictures Studios, il y a eu Culver City, il y a eu Los Angeles, il y a eu le musée d'histoire naturelle qui a été utilisé pour la scène se déroulant dans le laboratoire de l'Université de Columbia où Peter est mordu. Voilà, pas mal d'endroits comme ça. Alors il est à noter que aussi la scène, une des scènes iconiques du film dans laquelle Peter Parker attrape les aliments projetés en l'air lorsque Mary Jane glisse, a été fait sans effets spéciaux. Il a fallu 156 prises pour pouvoir avoir tout nickel sur le plateau. Enfin, autre petite fun fact, Hugh Jackman, qui a joué le rôle de Wolverine dans les films X-Men, devait apparaître dans le film dans le rôle de Wolverine. Cependant, il y a eu un problème avec les costumes, tout ça, donc ils n'ont pas pu tourner les scènes alors que Hugh Jackman était à New York. Le tournage est finalement achevé en 2021, avec une sortie prévue pour Noël 2021, mais les effets spéciaux supplémentaires ont requis la date repoussée de mai 2002 et il finit ensuite par sortir eh bien, dans les salles obscures. Pour la bande originale, donc je vous le disais, on est à Sam Raimi à la baguette. Alors, il y a eu deux CD de sortie, enfin deux, voilà, il y a eu deux albums de sortie pour ça. On a Spider-Man Original Motion Picture Score, où là, on a la bande originale du film composée par Danny Elfman en 2002, hein, sous ce titre-là. Et on a aussi Spider-Man Music From and Inspired By. Donc, cet album, donc, sous le nom de From and Inspired By, reprend deux titres de Danny Elfman, Mind Title et Farewell, qu'on écoutera tout à l'heure d'ailleurs, plusieurs morceaux entendus durant le film, When It Start, When Are All About, et encore plein d'autres, qui ont été donc inspirés du film, dont la reprise du Theme from Spider-Man du groupe Aerosmith. Bon, celui-là, je ne vous l'ai pas mis, mais si vous êtes intéressé, vous pourrez taper ça dans votre lecteur préféré pour aller l'écouter. Le chanteur et guitariste du groupe de métal Nickelback, Chad Kroeger, a composé avec Joe Scott la chanson Hero. Le clip représente Chad Kroeger et Mike Kroeger et Joe Scott sur le toit d'un immeuble en train de jouer et quelques séquences de Spider-Man sur un panneau publicitaire. Donc voilà un petit peu ce qu'il en est pour ce film. Donc nous, on va s'écouter trois titres de tirer de ce film. On va d'abord se faire Mind Title, ensuite Spectre of Goblin et on finira avec Farewell plus les end credits puisque voilà je vous mets ça en plus, c'est bonus et on part dès à présent dans l'univers de New York avec eh bien en ce qui me concerne pour moi ma première rencontre avec Spider-Man en live action. C'est parti.

Eh bien, chers amis, nous allons partir sur la planète lointaine et désertique d'Arrakis, mieux connue sous le nom de Dune, avec eh bien ce film que je vais vous présenter là en trois morceaux, qui est le Dune partie 1 de Denis Villeneuve, sorti en 2021. Bon, faut savoir que la genèse du projet a commencé bien avant, puisque c'est Legendary Pictures qui récupère les droits en 2016 et puis qui annonce Denis Villeneuve en tant que réalisateur en 2017. Donc voilà, le tournage en lui-même commence en 2019. Ils vont aller un petit peu partout, notamment en Jordanie, dans le désert de Wadi Rum, pour faire eh bien ce film. Et du coup, le tournage s'arrête à peu près en juillet 2019, mais avec la post-prod et tout ça, des shoots à refaire et puis le Covid-19. Le film sort finalement en 2021. Petit point particulier sur la musique, donc musique faite par Hans Zimmer. Ce film de Dune partie 1 a une particularité finalement, c'est qu'il n'y a pas un, mais trois albums où vous pouvez écouter de la musique de ce film. Je m'explique. Nous avons tout d'abord sorti le 3 septembre 2021 The Dune Sketchbook, qui est en fait une exploration musicale étendue et immersive des œuvres de la partition du film, d'où a été tiré d'ailleurs un des titres que je vais vous passer juste après. Derrière ça, nous allons avoir Dune, l'OST, qui sort le 17 septembre 2021. Donc là, je dirais, un CD un petit peu plus standard, quoique, puisque Hans Zimmer veut emmener le public quand même dans un voyage au-delà du film, donc il a été réinspiré pour ressortir ce disque-là, donc finalement le disque va un petit peu plus loin que le film et nous replonge finalement dans cet univers. Et enfin, un troisième un peu particulier qui s'appelle The Art and Soul of Dune Companion Book Music, qui est lui sorti le 22 octobre 2021, de manière complètement gratuite, puisqu'il a été mis en disposition en streaming gratuit et en téléchargement numérique le 22 octobre 2021 pour être précis, à l'occasion de la sortie du film aux États-Unis. Mais en fait, c'est surtout un petit entre guillemets CD, je dis petit parce qu'il fait quand même ses 103 minutes, mais il est là pour accompagner en fait le livre du coup de The Art of Soul and Soul of Dune, qui a été sorti par Tania Lapointe, qui était la productrice exécutive du film, qui c'est un livre en fait sur les coulisses du tournage, voilà. Donc voilà, deux trois petites informations concernant le film. Maintenant, deux trois informations concernant ce qui nous attend. Vous allez tout d'abord écouter deux titres du deuxième album, donc de l'OST, je dirais classique entre guillemets, avec tout d'abord le titre Bene Gesserit, voilà, vous prononcez absolument comme vous voulez, personne ne vous dira rien. On continue avec le deuxième titre qui vient de l'OST au standard, encore une fois entre guillemets, avec Ripple in the Sand. Et on finira avec une particularité, puisque alors c'est un titre qui est tiré du sketchbook qui s'appelle Paul's Dream, mais dans sa version live, voilà, que Hans Zimmer a fait. Du coup, on a une réorchestration assez intéressante et un titre un peu plus court, voilà, il faut quand même le préciser. Bon, je vous laisse partir sur Arrakis et découvrir ce monde de Dune.

Alors, chers amis, nous allons à présent partir, eh bien, dans un autre film réalisé par Steven Spielberg, pardon, on dit pas Spielberg, on dit Spielberg. Voilà, on va partir sur un petit Spielberg avec à la baguette John Williams. Alors, pour le moment, ça vous aide pas beaucoup parce que ben, ils ont fait plein de trucs ensemble. Eh bien, nous allons partir ensemble sur un film de guerre, puisqu'il s'agit, eh bien, du film Il faut sauver le soldat Ryan. Voilà, on va partir là-dessus. Donc, le soldat Ryan sorti en 1998. Alors, ce film est inspiré d'une histoire réelle, hein, l'histoire des frères Kneeland, une fratrie de soldats américains tués pendant la Seconde Guerre mondiale. Après, bon, le reste du film était en grande partie de la fiction. Le rapatriement est inspiré de l'histoire des cinq frères Sullivan, avec la politique du seul survivant. Donc voilà, parce que c'est ça le pitch un petit peu du truc, hein, c'est qu'une fratrie se fait presque décimer lors du conflit de la Seconde Guerre mondiale. Après le débarquement de Normandie, voilà, dans ces eaux-là. Et un détachement est prévu pour aller chercher le dernier survivant de la fratrie afin que la mère ne perd pas tous ses enfants lors du conflit. Donc, ce qui va motiver un petit peu tout ça, il y a une lettre dedans, la lettre d'Abraham Lincoln qui a été envoyée, donc qui est lue par le général Marshall vers le début du film. Ben, il faut savoir que cette lettre, par exemple, elle est authentique. Donc voilà un petit peu la genèse du truc et puis le pourquoi du comment. Alors pour les rôles, c'est assez intéressant parce que pour le rôle principal du capitaine Miller, qui est donc campé par Tom Hanks, eh bien les producteurs avaient initialement envisagé des acteurs comme Harrison Ford ou Mel Gibson. Pour le rôle titre du soldat James Francis Ryan, plusieurs acteurs ont été envisagés, Neil Patrick Harris, Edward Norton, pardon, qui lui a préféré aller jouer dans American History X à ce moment-là. Et donc le Spielberg va finalement engager un certain Matt Damon, inconnu, non, il l'a juste vu dans un autre film de guerre qui s'appelait À l'épreuve du feu. Et bah du coup voilà, c'est Matt Damon à l'époque où il n'était pas encore très connu. On a aussi Spielberg qui va engager un autre gars pas très connu pour un second rôle, certain Vin Diesel. Je connais pas Diesel, Vin Diesel. Non, voilà, je connais pas Vin Diesel. Qu'est-ce qu'il a fait ce gars-là? Et parce que ben voilà, il l'avait vu dans un court-métrage qui s'appelle toujours d'ailleurs Multifacial. Donc voilà, on a pas mal de noms qui résonnent aujourd'hui et qui pourtant voilà étaient à l'époque ben un petit peu ben je dirais inconnus au bataillon pour rester dans la sémantique du film de guerre. Au niveau du tournage. Il a débuté le 27 juin 1997. 90% des plans sont tournés en caméra portée à l'épaule et 60% des couleurs sont retirées lors du développement de la pellicule pour donner voilà cet effet très spécifique à ce film. À noter que la scène de débarquement à Omaha Beach, très réaliste voire choquante pour certains, a été eh ben, nommée meilleure scène de bataille de tous les temps par le magazine anglais Empire. Mais voilà, c'était quand même une sacrée. Ouais, c'est vrai que c'est quand même une sacrée scène pour vraiment faire ressortir tous ces sacrifices humains lors du D-Days ou le jour J. Et pour monter ce grand plan, bah, Spielberg a déclaré qu'il s'était inspiré de la série de la photographie jour J réalisée par Robert Capa. Au niveau des lieux de tournage, bizarrement, le débarquement de Normandie n'a pas été filmé en Normandie, mais il a été filmé en Irlande. Et il a coûté environ 11 millions de dollars, impliquant plus de 1 000 figurants qui étaient pour la plupart des réservistes de l'armée irlandaise. Originellement, il aurait bien voulu tourner en Normandie, notre bon Spielberg, mais ça a été refusé par les autorités locales. La seule séquence vraiment qui a été tournée en Normandie, c'est la séquence du cimetière qu'on voit au début et à la fin, puisque du coup. On est dans le cimetière américain de Colville-sur-Mer où a été tournée la scène. Également à noter que le village vraiment important du film qui s'appelle Ramel, c'est un village qui a été créé pour le film. Le nom n'existe pas ici en France, mais d'autres lieux nommés, eux, existent bien, tels Neuville-au-Plain, Valognes, Vierville, etc. Ils sont des lieux de basse Normandie. Donc voilà, ça a été tourné donc dans le Calvados, à Colville-sur-Mer pour le cimetière. On a les plages en Irlande de Curachloe, dans le comté de Wexford, pour ben voilà tout ce qui est débarquement. Et après, ça a été aussi filmé à Londres.
Donc, eh bien, la musique de film est composée par John Williams, fidèle collaborateur de Spielberg. Par ailleurs, il y a eu d'autres chansons qui, enfin, d'autres éléments qui sont, je dirais, intradigétiques, notamment la musique, une musique d'Édith Piaf, Tu es partout, qui elle a été éditée en 1943. Ce qui a d'ailleurs donné des petites choses par rapport à certaines analyses, parce qu'apparemment, pendant cette période-là, cette musique-là était interdite. Bon, après, bah, c'est pas parce que c'est interdit que les gens ne l'écoutaient pas, hein. Voilà, c'est pas parce qu'elle était censurée que... Après, voilà, il y a toujours pas mal de petites choses à regarder, hein, si vous êtes un petit peu intéressé par rapport à ça. Hein, par exemple, bon, le char de combat allemand Tigre 1 qu'on voit dans le village est monté sur un châssis de char russe T-34, ou voilà, parce que bah, il pouvait pas avoir de vrai Tigre 1 en état de marche. Enfin bref, tout ça, plusieurs de petites choses, mais voilà, c'est du détail. Le film reste quand même iconique et reste quand même une pièce maîtresse des films de guerre, et aussi, ben voilà, quand même un film très patriotique. D'ailleurs, à noter que dans les titres que vous allez entendre dans un instant, un de ces titres est souvent demandé lorsque John Williams va jouer pour des militaires. Et bah, c'est le premier que vous allez entendre, c'est Hymn to the Fallen, puisque voilà, c'est cet hymne à la gloire des hommes tombés au combat lors du second conflit, eh bien, va, hop, désolé, va, eh bien, inspirer les militaires. Et donc, ben, à chaque fois qu'il est en déplacement quelque part comme ça, Williams, chez les militaires, on lui demande Hymn to the Fallen. Voilà. Donc, ça va être le premier qu'on va entendre. Après, on va avoir Revisiting Normandy et on finira par Approaching the Enemy. Je vous laisse avec tout ça et je vous salue bien bas.

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1: 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Nous sommes allés dans la rue pour connaître ce que vous en savez vraiment. 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
1: 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Il est simplement plus fréquent chez les hommes, environ 5 fois plus. Mais il est souvent diagnostiqué plus tard chez les femmes. 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
3: 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On n'en entend jamais parler.
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oserons-nous dire à nos enfants que nous sommes restés à côté ? Ou vaudra-t-il mieux faire semblant pour ne pas trop les décourager ?

0: Il pensait ne pas être à la hauteur.
1: Je m'appelle Grace et je suis pas astronaute.
0: Projet Dernière Chance. Une rencontre inattendue à des années-lumière de chez lui va lui offrir une dernière chance de remplir sa mission.
1: J'ai rencontré un alien.
0: D'après les créateurs primés aux Oscars de la franchise Spider-Verse, Projet Dernière Chance avec Ryan Gosling, actuellement au cinéma.
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0: cancer de la vessie. Et si on en parlait, la Minute Santé.
1: Le cancer de la vessie, on en parle peu. Alors forcément, les idées reçues circulent vite. Nous sommes allés dans la rue pour connaître ce que vous en savez vraiment. Et après, on a vérifié et essayé de recadrer. On vous écoute, madame.
2: Moi, j'ai toujours cru que c'était un cancer qui touchait que les hommes, un peu comme la prostate, quoi.
1: Et non, le cancer de la vessie touche aussi les femmes. Il est simplement plus fréquent chez les hommes, environ 5 fois plus. Mais il est souvent diagnostiqué plus tard chez les femmes. Il ne faut donc surtout pas passer à côté des signes qui doivent alerter, notamment le sang dans les urines, qui peut parfois être banalisé, en particulier au sein de la population féminine.
3: Le cancer de la vessie, j'ai l'impression que c'est un cancer rare. On n'en entend jamais parler.
1: 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En fait, le cancer de la vessie fait partie des cancers les plus courants. 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
1: Ils arrivent de Belfort, ils ont été classés 8e au Grand Prix de la pop musique française. Voici Ange.

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0: Cancer de la vessie. Et si on en parlait, la Minute Santé.
1: Certains signes urinaires paraissent anodins, et pourtant ils peuvent révéler un cancer de la vessie. Professeur Yann Neuzillet, vous êtes urologue à l'hôpital Foch à Suresnes et vice-président de l'Association française d'urologie. Quels sont les symptômes qui doivent vraiment pousser à consulter ?
2: Alors le premier signe qui doit amener à consulter, c'est l'hématurie, c'est-à-dire la présence de sang dans les urines, surtout lorsqu'elle est macroscopique, c'est-à-dire visible à l'œil nu. Elle peut aussi être visible microscopiquement, uniquement sur des examens d'urine. La présence de sang dans les urines est un signal important parce que le diagnostic précoce améliore le pronostic. Et plus le temps passe, plus la tumeur va avoir la possibilité de s'étendre, en profondeur notamment dans la paroi vésicale, et risque de pouvoir donner des ganglions métastatiques. Dès qu'on voit la présence de sang dans ses urines, il